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0: YHWH. Donc le mot qui a donné naissance au mot Jova. C'est le tétagramme hein? Y Yahweh H tiré du psaume 68 dans la Bible, pas n'importe quelle Bible, mais c'est dans la traduction du roi Jacques, le psaume 68. Et le mot Yahweh a donné le mot Jova, et le mot Jova, dans la traduction roi Jacques, on parle du mot, du terme Dja, qui veut dire Dieu ou le Jova Jiré. C'est Dieu-là qui peut exister par lui-même. Mais si nous allons plus loin, il y a Dieu qui existe. Mais dans la culture Rasta, on va dire, ah, Dja Kassim. Vous comprenez? Dja Kassim. Mais le mot Dja, on voit Dieu. Mais comment est-ce qu'on doit appeler encore Mani Kassim par Dja? Vous comprenez? Là, nous allons par ce qu'on appelle les I and the I.
1: C'est comme on dit Jaman.
0: Jaman.
1: L'homme de Dieu.
0: L'homme de Dieu. Voilà. Mutunzambe. Donc, c'est un mot qui va de pair avec une certaine dimension. On voit une certaine dimension dans la perception de la, des relations qui existent entre l'homme et Dieu.
1: Voilà. Et donc, je comprends aussi, bon, nos auditeurs, hein, ils doivent, et auditrices, ils doivent comprendre que quand on dit, parfois on s'appelle Jaman.
0: Ouais, Jaman.
1: Tu vois, quand on passe, tu es en cours de route, Jaman. Et les gens, ils comprennent pas c'est quoi vraiment Jaman.
0: Oui.
1: Mais on va le définir comme, bon, tous les Rastaman sont les hommes de Dieu.
0: Ouais, les hommes de Dieu.
1: Jaman.
0: Ou bien, Dja, chez les bons Rastas, pas seulement qu'ils appellent les Rastas Dja, mais Dja, pour un Rasta qui est plein de vibrations positives, tout le monde, il appelle, il peut même, parler, par exemple, Dja Frank ici. C'est notre technicien, non?
1: Voilà.
0: Mais quand il y a émission, j'ai dit reggae, tout le monde est appelé par Dja. Hein? Et Jaman Poba.
1: Jaman Poba.
0: Eh oui, notre ministère, notre sister, qui est notre ministre de la culture, on peut aussi l'appeler par Dja. Notre sister.
1: Ok.
0: Donc vous comprenez, c'est un terme de respect, de la valorisation, et vous allez voir que dans la crainte que l'homme a devant son frère homme, vous allez voir qu'ils vont parler de Jaman. Ah, Jaman Kassim, Jaman Poba. C'est-à-dire que les Rasta, quand il voit son frère, il voit la création, la force des divins dans l'homme. La puissance de la création. Et c'est comme ça qu'en voyant la puissance de la création, c'est que Dieu avait, pour la crainte de Dieu, l'homme Rasta appelle son frère par, en commençant par le terme Dja. Donc le terme Dja, c'est une relation qui existe entre l'homme et Dieu et la puissance de la création. Et c'est dans toutes ces relations, c'est la culture Rasta qui y a été basée sur la culture au Moyen-Orient, au niveau de l'Éthiopie, au niveau de la Méditerranée. Ces expériences qui ont été développées dans le cadre de la promotion de la culture et du christianisme, que à travers la Bible, les gens ont tiré au psaume 68 la question en rapport avec le mot Dja, qui signifie Dieu, qui est quelque chose qui définit la création.
1: Ok. Tinta, tu venais de dire ici que pour, par exemple en Jamaïque,
0: ouais,
1: ou dans la communauté Rasta, quand il faut reconnaître la grandeur divine,
0: oui,
1: dans l'homme ou dans la nature,
0: ouais,
1: non, pas, on parle de l'homme d'abord,
0: ouais,
1: puisque on va parler de Jaman, c'est quand qu'un Rasta reconnaît la grandeur divine dans un homme,
0: oui,
1: c'est en ce moment-là qu'on l'appelle, qui par respect, hein,
0: oui, oui, par respect,
1: qu'il emploie le mot Jaman.
0: Jaman, oui, oui.
1: Donc ça, c'est rien que pour les Rastas, où un Djaman peut être aussi un non-Rasta. On peut l'appeler
0: Djaman. Mais oui, mais un homme... Non, non. Moi, j'étais avec Man...

0: de la Ferraco Manuambo. Et reste mémoire. C'était un homme qui était respecté, malgré ce qu'il disait. Mais lui, il appelait tout le monde par Djaman. Vous comprenez? Ah, même si vous n'êtes pas rasta de la communauté de la Ferraco, mais quand il voit, ah, Djazoya, Dja Kingandi Azoya, ah, Moutou Kingana, Djazoya, vraiment, donc c'est quelqu'un qui avait cette crainte-là. Il avait ce respect. Donc quand vous voyez, on utilise, ah, Djaman, c'est en termes de respect. C'est en termes de reconnaissance.
1: Mais les non-rasta, ils vont pas. Il y a ceux qui n'acceptent pas. Oh.
0: Bon, c'est-à-dire qu'ils ne comprennent pas.
1: Azane rasta, t'es au Benge Djaman.
0: Non, non. Mais Ayébité, non. Ayébité, valeur culturelle, Namakamo, Oyamolimo. C'est pour ça que même Manuambo disait que les rastafari, ce n'est pas un problème charnel. Les Rastafari, c'est un problème qui concerne la spiritualité. Et quand nous parlons de la spiritualité, nous voyons Dieu. Mais aussi, dans la spiritualité, les gens aussi peuvent parler de l'animisme, parler de certaines forces ou de certaines énergies. Cela dépend. Mais nous, quand nous parlons du Rastafari, nous voyons l'existence de la divinité, l'existence de Dieu, et c'est